0: Ferencvaros 7. sıra, Benfica 8. sıra, Bayer Leverkusen 9. sıra, Ofi 10. sıra, Bournemouth 11. sıra, Lyon 12. sıra, Torense 13. sırada, Olympiakos 14. sırada, Salzburg 15. sırada, Omonia Nikosia 16. sırada, Sunderland 17. sırada, Dinamo Zagreb 18. sırada, Apoel Berşeva 19. sırada, Ren 20. sırada, Sturm Graz 21. sırada, Bialystok 22. sıra, Anderlecht 23. sırada, Lillestrøm 24. sırada, Real Sociedad var. 25. sırada, AZ Alkmaar 26. sırada, Celta Vigo 27. sırada, Levski Sofia 28'de, Celtic 29'da, Kelse 30'da, Hoffenheim 31. sırada, Milan 32. sırada, Marsilya 33. sırada, Ararat Ermenia 34. sırada, Victoria Pilsen 35. sırada, Lech Poznan ve son sırada da Nijmegen var sevgili Radyo Gol dinleyicileri. Şu anda tablo bu şekilde. Vincenzo Italiano'nun basın toplantısı da başladığında an be an sizlere aktaracağız. Şu anda muhtemelen Bruno Genesio basın toplantısında ve orayı bekliyoruz. Evet, bir oraya da gidelim hatta. Bruno Genesio şu anda basın toplantısında. Marsilya teknik direktörü Bruno Genesio neler söylüyor dinleyelim.
1: Quand les choses se reproduisent, c'est pas le hasard. Forcément, ça peut arriver une fois. Manquer de réussite, manquer de chance, mais quand ça se reproduit, c'est qu'il y a des raisons. Il faudra bien analyser. Ce qui me gêne le plus, c'est qu'à la différence des autres matchs où on a aussi perdu, mais j'ai trouvé qu'on avait un petit peu lâché sur les 20-25 dernières minutes. On n'a pas senti qu'on avait encore l'énergie, en tout cas, pour essayer de revenir à 3-2, parce qu'il y avait des possibilités de revenir à 3-2 et pourquoi pas même de revenir au score. Mais je vous dis, on a oublié tous les fondamentaux du foot à partir du moment où on a été mené 3-1, en se désorganisant, en faisant plus les choses ensemble, ni pour défendre ni pour attaquer, et on a été sanctionné, mais encore ça aurait pu être plus lourd.
2: 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Daha iyisini tabii ki yapabilir ama burada bazı hatalar yapılıyor. Bu hatalar da tekrarlanıyorsa bunda mutlaka bir sebebi vardır. Son 20-25 dakikaya baktığımızda aslında takımın tamamen oyunu bıraktığını gördük. Enerjisi kalmamış durumdaydı tamamen. Aslında oyunu 3. golü yedikten sonra da biz yine de 3-2'ye getirebilirdik. Bunu deneyebilirdik. Ya da en azından skoru tamamen eşitlemek için biraz çaba gösterebilirdik. Bunları yapmadık. Beni en çok üzen de bu oldu. Organizasyonumuz tamamen gitti. Oyundan dağıldık. Bu şekilde oldu.
3: Frojana.
4: Oui. Très apprécié par les supporters, les observateurs également, enfin, votre travail, mais est-ce, comment vous vivez à titre personnel ce début de saison, voilà. Est-ce que des fois il y a la sensation de se dire dans quelle galère je me suis mis à l'OM, et est-ce qu'il y a, parfois l'envie de lâcher?
1: Lorsque vous êtes entraîneur, il y a des périodes difficiles, ça fait partie d'une carrière, j'en ai déjà connu. Celle-ci, elle est particulièrement rude, surtout en début de saison. C'est pas forcément ce dont je rêvais ou ce qu'on pouvait espérer. Maintenant, il y a toujours une responsabilité de la part de l'entraîneur aussi. Ce serait trop simple de se dire que dans quelle galère je me suis mis, et puis ça servirait pas à grand chose et ça ne ferait pas avancer ce qu'on doit faire pour progresser. Et forcément, il y a une grosse remise en question de ma part aussi. Parce que je ne peux pas non plus occulter que depuis le premier match de Strasbourg, on n'a pas réussi à corriger les erreurs de cette équipe. Et forcément, il y a une grosse responsabilité de ma part, puisque c'est moi l'entraîneur.
2: 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Bazen bırakmayı düşünüyor musunuz? 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

0: 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Ben bu durumu yaşadım, daha öncesinde de yaşadım. Böyle zorlukları da gördüm. Tabii ki de sorumlusu benim, burada yapılanların, alınan sonuçların. Ama yine de çalışmaya biz devam etmeliyiz. Bırakmak gerçekten kolay. Bakıldığı zaman ilk Strasbourg maçından sonra da bazı şeylerin düzeltilmesi lazımdı. Biz burada aynı hataları yapmaya tekrar ediyoruz. Düzelmemesi birazcık kırıcı ama kesinlikle pes etmek gibi düşüncem yok.
1: Michel.
2: Bruno, bonsoir.
1: Bonsoir.
2: Vous en avez parlé un petit peu. Il y a un manque d'agressivité, par exemple, sur le corner. On a l'impression que cette équipe, elle est, comme on dit chez nous, un petit peu tendre. Elle manque de taille, un peu d'agressivité. Donc, est-ce que ça passe peut-être une solution par un changement de système, changement de joueurs, mais des joueurs qui sont peut-être plus agressifs, plus de poids? Je ne critique pas, je cherche, évidemment.
1: Ouais, j'avais raison, c'est aussi des questions que je me pose, des questions qu'on se pose avec le staff. Changer de système, je ne suis pas sûr que ça soit la solution idéale, parce qu'on a quand même des repères dans ce système-là depuis le début de saison, même si ça ne paye pas au niveau des résultats. Non, je pense que c'est aussi... voilà, mentalement, on a un gros travail à faire, je pense, parce que... forcément, on court toujours après le score. Et lorsque ça se reproduit aussi souvent, je pense que ça marque les esprits, ça marque l'équipe mentalement, ça peut aussi marquer nous, le staff, mentalement. Et à un moment donné où on peut manquer l'agressivité, souvent vous en manquez quand vous avez vous manquez d'énergie aussi, c'est pas forcément volontaire de manquer d'agressivité. Si on prend le corner, on voit qu'il y a beaucoup de joueurs qui tournent le dos, c'est un manque de concentration. On vient de prendre un but. Je pense que dans les têtes, c'est un peu bon, voilà, c'est encore la même chose que Rennes. On fait 55 minutes de bien, puis on encaisse un deuxième but. Je pense que c'est ce qui se passe dans les têtes des joueurs, et c'est ce qui provoque certainement ces manques de concentration, ces manques d'agressivité. C'est pas normal qu'on encaisse depuis le début de saison trois buts sur coup de pied arrêté, enfin sur corner. Donc ça veut dire beaucoup de l'état mental de l'équipe pour l'instant, en tout cas. Mais encore une fois, c'est aussi moi le coach, et c'est à moi de trouver les solutions et les remèdes à tout ça, et pas aux joueurs. C'est moi qui les dirige, c'est moi qui donne les consignes, c'est moi qui fais mes choix. Donc eux, ils essayent de faire le maximum. Pour l'instant, c'est pas suffisant.
0: 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Kornerde özellikle yenilen gole bakıldığında sistemde mi hata var? Oyuncular mı yetersiz? Oyuncuların mı değişmesi lazım? Ne gibi bir değişiklik lazım acaba bu durumda? Hocanın cevabı ise ben de ekibimle beraber aslında düşünüyorum. Sistem anlamında herhangi bir sıkıntı olduğunu zannetmiyorum. Hani istediğimiz sonuçları alamasak da sistemimde kalmaya ben devam edeceğim. Sadece mental bir çöküşün içerisindeyiz. Kendimize gelmemiz lazım. Bu çöküş bazen agresifliği de enerjiyi de azaltabiliyor. İstekli yapılan bir şey de değil aslında bu. Konsantrasyonumuz da düşük diyebilirim. Hep aynı düşünce oluyor oyuncuların kafasında. Aslında 55 dakika iyi bir oyun oynandıktan sonra düşüşe geçiyorlar kendileri. Biz de yine acaba tekrardan düşüşe mi geçeceğiz? Yine maçın sonunu getiremeyecek miyiz? Düşüncesi mental olarak gerçekten çok yıpratıyor. Duran toplardan gol yiyoruz. Bunlara da dikkat etmemiz lazım. Çözüm bulacak olan kişi burada kesinlikle benim. Takımın hocası benim. Seçimleri ben yapıyorum ve burada bazı şeyleri düzeltmesi gerekiyorsa benim düzeltmem gerekiyor tabii ki.
3: Whiting Check TVNet. Bu maça kadar 6 maç, 4 maçta 6 gol atmıştınız, 6 gol yemiştiniz. Çok dengeli bir takım görüyorduk Marsilya açısından. Ama bu maçta 4 gol yediniz. Bunu 90 dakikaya yayabilmeniz açısından, iyi oyun açısından sizi fiziksel olarak mı hazırlamanız gerekiyor takımı, yoksa az önce belirttiğiniz gibi tamamen mental mi sorun?
0: Alors, quand on regarde en fait l'Olympique de Marseille, c'est pas une équipe qui se fait encaisser beaucoup de buts, mais ce soir-là, l'équipe de Marseille s'est fait encaisser 4 buts. Ça, c'est un problème au niveau physique, à vrai dire, ou est-ce qu'on peut parler d'un problème mental?
1: Il y a toujours plusieurs explications à un match où on encaisse beaucoup de buts. À chaud, c'est toujours difficile de trouver des explications.

0: 6. dakikada Pape Gueye söyledi. Manchester City ise Norwich City karşısında İngiltere Lig Kupası'nda 5-0 kazanmayı başardı. Floyd Samba perdeyi açan isim oldu. Ryan Cherki farkı 2'ye çıkarttı. Elias farkı 3'e çıkarttı. Floyd Samba kendisinin iki takımının 4. golünü 54. dakikada attı ve Mekaydu da 90. dakikada skoru belirledi. 5-0'la kazanan taraf Manchester City oldu. Crystal Palace karşısında. Maç sonunda Beşiktaş'ta Vaslav Černý harika bir başlangıca imza attık. Zaten buna hazırlanıyorduk. Bugün atmosferimiz inanılmazdı dedi. Salih Özcan iyi başlamak istedik. Bu atmosfer bizi çok motive etti. İnanılmaz bir performanstı. Takımı tebrik etmek istiyorum dedi. Amir Mourinho da eski takımına karşı bugün gol attı ve hak edilmiş bir galibiyet. Çok mutluyuz. Evimizde hiç kaybetmeden devam etmek istiyoruz dedi. Maç sonundaki açıklamada bu şekildeydi. Tabii bir diğer yandan da şöyle bakıyorum, başka bir flash röportaj var mı? Vincenzo Italiano'nun basın toplantısından önce birazdan Beşiktaş'ın teknik direktörü Vincenzo Italiano basın toplantısında olacak. Sizlerle an be an paylaşacağız o basın toplantısını da. Sevgili Radyo Gol dinleyicileri, şu anda kontrol ettiğimde karşıma çıkan bir flash röportaj göremedim. Eğer düşerse sizlerle paylaşmaya da devam edeceğiz elbette. Gönülden tebrikler Beşiktaş. Maç durmasın diye dua ediyordum. Bitmesin diye dua ediyordum. O kadar güzeldi ki diyor Süleyman Bey. Gerçekten çok görkemli bir galibiyete imza attı Beşiktaş bugün. Marsilya karşısında 4-1'lik galibiyet. 15. dakikada İlhan Fakılı'nın attığı gol. 29'da Abdallah'tan cevap geldi. Sonrasında 56'da Černý, 59'da Mourinho ve 81'de Ernest Pocu'nun kaydetmiş olduğu goller. Beşiktaş 4 gollü galibiyete ulaştı ve İlk hafta sonunda lig aşamasında Beşiktaş 4. sırada yer alıyor. Zirvede Juventus, 2. sırada Crystal Palace, 3. sırada Sparta Prag, 4. sırada Beşiktaş, 5. sırada Union Saint-Gilloa, 6. sıra Ferencvaros, 7. sıra Benfica, 8. sıra Bayer Leverkusen, 9. sıra Ofi, 10. sıra Bournemouth, 11. sıra Lyon, 12. sıra Torrense, 13. sırada Olympiakos, 14. sırada Salzburg, 15. sırada Omonia Nikosia, 16. sırada Sunderland, 17. sırada Dinamo Zagreb, 18. sırada Apoel Berşeva, 19. sırada Ren, 20. sırada Sturm Graz, 21. sırada Bialystok, 22. sıra Anderlecht, 23. sırada Lillestrøm, 24. sırada Real Sociedad var, 25. sırada AZ Alkmaar, 26. sırada Celta Vigo, 27. sırada Levski Sofia, 28'de Celtic, 29'da Kelse, 30'da Hoffenheim, 31. sırada Milan, 32. sırada Marsilya, 33. sırada Ararat Ermenia, 34. sırada Victoria Pilsen, 35. sırada Lech Poznan ve son sırada da Nek Nijmegen var sevgili Radyo Gol dinleyicileri. Şu anda tablo bu şekilde. Vincenzo Italiano'nun basın toplantısı da başladığında an be an sizlere aktaracağız. Şu anda muhtemelen Bruno Genesio basın toplantısında ve orayı bekliyoruz. Evet, bir oraya da gidelim hatta. Bruno Genesio şu anda basın toplantısında. Marsilya teknik direktörü Bruno Genesio neler söylüyor dinleyelim.
1: Quand les choses se reproduisent, c'est pas le hasard. Forcément, ça peut arriver une fois. Manquer de réussite, manquer de chance, mais quand ça se reproduit, c'est qu'il y a des raisons. Il faudra bien analyser. Ce qui me gêne le plus, c'est qu'à la différence des autres matchs où on a aussi perdu, mais j'ai trouvé qu'on avait un petit peu lâché sur les 20-25 dernières minutes. On n'a pas senti qu'on avait encore l'énergie, en tout cas, pour essayer de revenir à 3-2, parce qu'il y avait des possibilités de revenir à 3-2 et pourquoi pas même de revenir au score. Mais je vous dis, on a oublié tous les fondamentaux du foot à partir du moment où on a été mené 3-1, en se désorganisant, en faisant plus les choses ensemble, ni pour défendre ni pour attaquer. et on a été sanctionné, mais encore ça aurait pu être plus lourd.
2: 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Daha iyisini tabii ki yapabilir ama burada bazı hatalar yapılıyor. Bu hatalar da tekrarlanıyorsa bunda mutlaka bir sebebi vardır. Son 20-25 dakikaya baktığımızda aslında takımın tamamen oyunu bıraktığını gördük. Enerjisi kalmamış durumdaydı tamamen. Aslında oyunu 3. golü yedikten sonra da biz yine de 3-2'ye getirebilirdik. Bunu deneyebilirdik. Ya da en azından skoru tamamen eşitlemek için biraz çaba gösterebilirdik. Bunları yapmadık. Beni en çok üzen de bu oldu. Organizasyonumuz tamamen gitti. Oyundan dağıldık. Bu şekilde oldu.
3: Hocam.
4: Oui. Vous savez que vous êtes très apprécié par les supporters, les observateurs également, enfin, pour votre travail, mais est-ce qu'on vous dit à titre personnel ce début de saison, voilà. Est-ce que des fois il y a la sensation de se dire dans quelle galère je me suis mis à l'OM et est-ce qu'il y a parfois l'envie de lâcher?
1: Lorsque vous êtes entraîneur, il y a des périodes difficiles, ça fait partie d'une carrière, j'en ai déjà connu. Celle-ci elle est particulièrement rude, surtout en début de saison. C'est pas forcément ce dont je rêvais ou ce qu'on pouvait espérer. Maintenant, il y a toujours une responsabilité de la part de l'entraîneur aussi. Ce serait trop simple de se dire que dans quelle galère je me suis mis et puis ça servira pas à grand chose et ça ne ferait pas avancer ce qu'on doit faire pour progresser. Et forcément, il y a une grosse remise en question de ma part aussi. Parce que je ne peux pas non plus occulter que depuis le premier match de Strasbourg, on n'a pas réussi à corriger les erreurs de cette équipe. Et forcément, il y a une grosse responsabilité de ma part, puisque c'est moi l'entraîneur.
2: 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Bazen bırakmayı düşünüyor musunuz? İstifa etmek gibi düşünceniz olabilir mi? Hocanın cevabı ise antrenörlük zordur, antrenör olmak gerçekten zor. Ben bu durumu yaşadım, daha öncesinde de yaşadım, böyle zorlukları da gördüm. Tabii ki de sorumlusu benim, burada yapılanların, alınan sonuçların. Ama yine de çalışmaya biz devam etmeliyiz. Bırakmak gerçekten kolay. Bakıldığı zaman ilk Strasbourg maçından sonra da bazı şeylerin düzeltilmesi lazımdı. Biz burada aynı hataları yapmaya tekrar ediyoruz. Düzelmemesi birazcık kırıcı ama kesinlikle pes etmek gibi düşüncem yok.
0: Michel.
5: Bruno, bonsoir.
0: Bonsoir.
5: Vous en avez parlé un petit peu. Il y a un manque d'agressivité, par exemple sur le corner. On a l'impression que cette équipe elle est comme on dit chez nous un petit peu tendre. Elle manque de taille, un peu d'agressivité. Donc est-ce que ça passe peut-être une solution par un changement de système, changement de joueurs, mais des joueurs qui sont peut-être plus agressifs, plus de poids. Je ne critique pas, je cherche, évidemment.
1: Ouais, j'avais raison, c'est aussi des questions que je me pose, des questions qu'on se pose avec le staff. Changer de système, je ne suis pas sûr que ça soit la solution idéale, parce qu'on a quand même des repères dans ce système-là depuis le début de saison, même si ça ne paye pas au niveau des résultats. Non, je pense que c'est aussi... voilà, mentalement, on a un gros travail à faire, je pense, parce que forcément, on court toujours après le score. Et lorsque ça se reproduit aussi souvent, je pense que ça marque les esprits, ça marque l'équipe mentalement, ça peut aussi marquer nous, le staff, mentalement. Et à un moment donné où on peut manquer l'agressivité, souvent vous en manquez quand vous manquez d'énergie aussi. C'est pas forcément volontaire de manquer d'agressivité. Si on prend le corner, on voit qu'il y a beaucoup de joueurs qui tournent le dos, c'est un manque de concentration. On vient de prendre un but, je pense que dans les têtes c'est un peu bon, voilà, c'est encore la même chose que Karen. On fait 55 minutes de bien, puis on encaisse un deuxième but. Je pense que c'est ce qui se passe dans les têtes des joueurs, et c'est ce qui provoque certainement ces manques de concentration, ces manques d'agressivité. C'est pas normal qu'on encaisse depuis le début de saison trois buts sur coup de pied arrêté, enfin sur corner. Donc ça veut dire beaucoup de l'état mental de l'équipe pour l'instant, en tout cas. Mais encore une fois, sur c'est aussi moi le coach, et c'est à moi de trouver les solutions et les remèdes à tout.